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2: Et si tu n'existais pas, dis-moi pourquoi j'existerais.